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Bonjour, je m'appelle Christina. Je suis l'infirmière qui s'occupe de vous, madame. Je vous apporte votre petit-déj.

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2: Aujourd'hui, dans Positive Onde, on mesure, on trace, on scie, on ponce, on visse, on cloue, et aussi, et surtout, on tisse un lien entre l'artisanat, le social et le développement durable à travers des services adaptés.
3: Moi, c'est Charlie Defoy et j'ai créé l'Ambulant Bois, qui est un atelier de menuiserie ambulant. Le but était de partir avec mes outils dans un camion et d'aller à la rencontre des gens. Et donc, notamment, de partager ce savoir-faire-là. Donc, j'ai lancé cette entreprise il y a 3 ans.
2: Ambulant Bois, un atelier de menuiserie ambulant où réemploi rime avec ouvrage et où savoir rime avec partage.
3: Ce qu'on va faire, c'est qu'on va couper. Donc il y a 2 coupes à faire, donc vous allez pouvoir en faire une chacun. Et du coup, il y a ceux-là. Et comme on va en couper une, il y en aura une autre. Le but, c'est que là, on va couper les 2 grandes. Les 2 grandes, elles sont dans une... Donc tu peux aller prendre une large, pas les fines.
4: Les grandes, les longues là.
3: Ouais, il y en a une à prendre.
4: Il en faut
3: dans une, on va en faire 2.
4: Ah ouais, parce qu'on va prendre la moitié comme
3: ça. Ouais, celle-là, ouais. Là où on se trouve aujourd'hui, c'est dans un projet qui est en pourparlers depuis un certain temps avec Hugo Biolay, qui est maire. Et du coup, c'était un projet qu'on avait à se dire comment on peut faire travailler avec la mission locale, aller dans les milieux ruraux et voilà, travailler autour du bois. Et en fait, ces communes participantes ont été... pas sélectionné, mais on était à proposition de se dire est-ce que vous seriez intéressé pour que des chantiers puissent être faits dans votre commune. Donc là, c'est la 3e commune dans laquelle on se trouve. Et on est passé à Colombier-le-Vieux, à Saint-Pierre-Ville, et là, ici, on est à Devesset. Et voilà, ça a été la proposition qu'on a faite à la commune. Donc on a travaillé en lien avec la mission locale et les communes. L'étape de pique-nique, parce que c'était un choix des communes. Mais ça aurait pu être tout autre chose. C'est ce qui a été choisi.
5: Moi, ce que je veux faire, c'est ici de débiter, donc couper 2 traverses basses. Ah. Ok, donc combien on fait une traverse basse?
6: 155.
5: Mais va jusqu'au bout. Ah. Voilà, et ne fais pas des petites vagues.
6: 156.
5: Bah, allez-y, en fait. Là, vous tracez la pièce qu'on veut garder. C'est quel côté qui est le plus beau?
6: C'est lui d'abord.
5: Sur une scie, qu'est-ce qu'on fait? Alors, je la place pas maintenant, sinon faut la porter, elle est longue. On met du côté gauche de la lame, il y a la lame. Du côté gauche, on va venir y mettre la pièce qu'on garde. Donc...
6: C'est pour dire, cette pièce-là.
5: Ouais.
6: On va la mettre du côté... comme ça. Non, je sais pas comment. Là, on va tourner la planche et on va la mettre sur le trait. Ça veut dire la lame, on va la mettre sur le trait
5: là.
3: Ça fait 3 ans que je fais vivre ce métier-là auprès de tout public, de 4 ans jusque dans les EHPAD.
5: Donc ça, c'est une scie radiale à anglaise. Ça veut dire que la plupart des scies à anglais, la radiale, on les a comme ça ici. La mienne, elle avance et elle recule pour pouvoir couper des plus grandes sections. On peut aussi déplacer la si on veut un angle, on peut aussi déplacer la lame. On peut aussi la déplacer en angle comme ça. 45, et là on peut déplacer. Nous on veut quelque chose d'équerre. Donc on la laisse ici. D'équerre, ça veut dire à 90, on est en angle droit. Donc là j'ai vérifié que mon trait il est là, parce que je veux garder cette pièce là.
6: Oui.
5: Tu vois bien que si je pose comme ça, il n'y a rien qui se passe. Si j'appuie là, ça s'enfonce même pas. Si j'appuie que ici, ça fait rien. Par contre, si j'appuie les 2 ensemble, ça marche. Si ça coupe du bois, ça coupe les doigts. Donc, le bois, il est tenu par un serre-joint. Là, la seule main que j'ai besoin, c'est celle-ci. Donc elle, elle est ici, loin de la lame. Donc là, à aucun moment donné, enfin, c'est impossible de te couper le doigt là.
6: Non.
5: On est d'accord. Là, il y a il y a une sécurité là. Donc quand je suis baissée, la sécurité elle est baissée. Donc la lame elle est à pleine vue. Donc la main on la laisse ici. En haut, il y a une sécurité. Donc la lame elle est sécurisée. D'accord. Qu'est-ce qu'on fait? Le bois, il est assez épais et il est assez large. Donc là, si on y va d'un coup tout en bas pour aller au fond, elle va galérer.
6: Non, il faut partir du début.
5: Il faut partir d'ici.
6: Ah, d'ici, ouais.
5: On allume avant d'y aller. Mmh. Et je vais te montrer sur quelques petits bouts. En fait, on y va couche par couche.
6: Okay.
5: Le but, c'est de faire couche par couche, mais de ne pas attendre 10 ans comme ça.
6: Bah non, faut avancer, faut la pousser.
5: Parce que sinon ça crame le bois.
6: Ouais, faut la pousser.
5: Donc il faut hop, pousser comme ça. Okay. Hop, on y va.
6: Et je dois faire ça plusieurs fois.
5: Voilà.
6: Jusqu'à ce que ça coupe, ok.
5: Jusqu'à ce que ça coupe, mais tu ne vas pas jusqu'au bout à descendre, quoi. On allume toujours la scie en dehors du bois. Mmh. Si tu me l'allumes dedans, ça va tout déchiqueter et puis ça va faire quelque chose de moche. Et en même temps, ça peut être dangereux.
6: Comment on fait pour l'allumer?
5: On appuie sur les. Ok.
3: Je me suis orientée vers le bois. En fait, ça vient pas depuis très longtemps. En fait, c'est venu quand j'ai aménagé ma voiture avec mon père et que je me suis dit waouh, assembler des planches de bois, c'est génial. Est-ce que ce serait pas un métier? Et il m'a dit que la menuiserie existait et qu'il y avait d'autres métiers aussi autour de ça. Et là, j'ai commencé à me renseigner et au bout d'un... en fait, ça vient pas depuis très longtemps. En fait, c'est venu quand j'ai aménagé ma voiture avec mon père et que je me suis dit, waouh, assembler des planches de bois, c'est génial. Est-ce que ce serait pas un métier? Et il m'a dit que la menuiserie existait et qu'il y avait d'autres métiers aussi autour de ça. Et là, j'ai commencé à me renseigner et au bout d'un an et demi, j'ai trouvé un apprentissage.

0: matériau est incroyable, on peut faire beaucoup de choses. Et c'est venu comme ça, mais vraiment par hasard, quoi. En voulant cet esprit de liberté avec cette voiture qui est aménagée, quoi.
1: Où est-ce qu'on va savoir couper notre diagonale?
2: On va la mettre ici, là.
1: Donc là, qu'est-ce qu'on avait comme information pour savoir? 7, ok, donc on prend 7 cm. À 7 cm, on fait un trait. Et on fait pareil de l'autre côté.
2: Là.
1: Faut se dire que la pièce, elle était comme ça. Nous, on veut 7 cm. À 7 cm, on fait un trait. À 7 cm, on fait un trait. Et les deux traits vont faire rejoindre pour savoir où est-ce qu'on coupe.
2: Ouais, mais je sais pas où on met.
1: On a 7 cm.
2: Ouais.
1: Et on a 7 cm.
2: Ouais, de chaque côté, 7 cm. Là.
1: Voilà.
2: Là.
1: Alors, regarde de l'autre côté où est-ce que tu as à couper. On a coupé du... Où ? On a coupé de quel côté qu'on a coupé ?
2: De là.
1: Ok, donc faut couper du même côté ici.
2: Ah, ça veut dire que là.
1: Exactement. On prend ici. On va aller toujours en tir envers nous pour faire l'entaille. Et en fait, on commence là et tu vois, regarde, ma scie, elle commence comme ça et elle va finir comme ça. C'est pour pouvoir prendre les premiers traits et en même temps, continuer le trait plus droit. Si t'as pas... Tu reprends toujours là où t'as une entaille et t'essayes d'aller jusqu'à la fin du bois. Et là, tu peux y aller tout doucement et tu vas voir que ça va... Ça va venir sur ton trait. Voilà. Essaye de... Tu vois, ta scie, elle est comme ça. Nous, on veut qu'elle soit au-dessus.
2: Droite.
1: Exactement. Faut être bien droit. C'est le mieux.
2: Non, comme ça.
1: Oui.
2: Et après, ça va tomber là. Mais
1: alors,
2: comment on fait là?
1: T'as un trait. Donc, dans la logique des choses, c'est si tu descends là, ta scie, elle descend là. Oh, regarde, il y a ton trait.
2: Ouais.
1: Donc, en fait, si tu... C'est comme s'il y est à un angle droit d'une planche. C'est juste qu'il y a un angle, ça ne change rien. Donc on fait notre entaille, on prend là ici sur le trait. Soit tu tires vers toi, tu viens prendre que les dents se prennent. Et là, si tu veux, je te fais l'entaille, comme ça c'est droit. Et là, le but, c'est que tu vas voir que quand tu vas descendre ici, bah, tu vas descendre droit. Donc là, tu as ton trait pour vérifier que tu ne descendes pas comme ça ou pas à l'intérieur.
2: Okay, ouais.
1: C'est une question d'esthétisme, cette pièce-là, et c'est aussi une question de quand on, comme ça arrive à peu près à la hauteur des vêtements ou quoi, qu'on se prenne pas le bout.
2: Okay,
1: voilà. Je te laisse scier. Utilise toute ta scie, t'as vu, elle va d'ici à là-bas.
2: Okay,
1: donc, utilise tout le plaidant.
2: Ça.
1: Tu veux une scie peut-être?

0: pour faire ce métier-là. Je me suis formée auprès des compagnons du devoir. J'ai fait un an d'apprentissage parce que j'avais déjà les notions, j'avais déjà mon baccalauréat, donc j'avais pas à repasser les matières générales. Donc c'était que des matières liées au bois, la théorie et de la pratique. Et j'ai fait du coup cette formation d'un an en alternance auprès d'une entreprise Gilbert Perrin à Megève. Pour faire ce métier-là, faut aimer le voyage, parce qu'en fait, j'ai créé ce métier-là. Le métier de menuisière existe. Faire des ateliers de bois auprès du public, ça existe dans certains endroits auprès d'ateliers partagés. Maintenant, le fait est que ce soit itinérant, c'était aussi ma volonté de comment je pouvais allier le social, le travail du bois et l'itinérance. Et j'ai créé cette menuiserie ambulante.
1: Passe la lime, la râpe.
0: Ouais. Tu dégrossis là, là, et après à la ponceuse, enfin main, tu viens comme on a fait la dernière fois. Mais les faces, c'est pas grave, les angles, les arêtes là, surtout ces deux arêtes là, viens les arrondir comme ce qu'on a fait sur les autres. Trouve bien. Une fois que les dents vont être prises, tu vas voir, ça va y aller.

0: Ça permet de le dégrossir. Sinon, avec la cale à poncer, t'en as pour 10 ans. On se retrouve la semaine prochaine. Peut-être t'auras fini. Là, au moins, regarde, t'as vu, ça arrondit. Et pareil, tu fais ça ici. Pas besoin de passer beaucoup. Hein. C'est juste, tu le vois visuellement que c'est arrondi. Voilà, c'est bon, hein. Tu peux toucher. Et tu vois que c'est bon. Tout est au ressenti, au toucher. Vous savez ce qui est dur, vous savez ce qui n'est pas agréable, vous savez ce qui est agréable. Donc vous pouvez le sentir, vous. Il n'y a pas besoin d'avoir un diplôme pour le faire.
1: C'est des projets qui sont à destination de tous les publics. Et après, c'est des projets que moi, j'adapte. Je peux me retrouver face à des enfants de 3 ans. Jusqu'à des personnes qui ont 98 ans en EHPAD, à des familles sur un événement ou des personnes en situation de handicap. Enfin, il n'y a pas de fermeture et c'est se dire que tout le monde est capable de faire de ses mains. Maintenant, c'est moi derrière qui adapte la fabrication. Si on fait une table de pique-nique en fonction d'un enfant qui a 3 ans ou quelqu'un qui a 98 ans ou un jeune qui en a 20, eh ben, le processus de fabrication il va être différent. Moi, je vais peut-être en faire un peu plus en amont. Et ça va de l'après-midi jusqu'à une semaine de chantier sur lequel on peut se retrouver aujourd'hui.
0: Là, on a 9 et 9. Là-bas. On peut tracer 9 et 9. Comme ça, on peut voir celle-ci. Comme ça, on peut commencer à fixer celle-là au bout.
2: On va la remettre bien.
0: T'es voilà. Bien là
2: ouais.
3: Je vais juste mettre un bout de ça. Bonjour.
0: Oups. Attends, elle t'a un serre-joint ?
2: Ouais.
0: On va le tenir au milieu, comme ça. Vas-y, noir 1, ça va le suffire.
1: Durant les ateliers, ce que je fabrique le plus souvent, ça va être des petits jeux, ou voire des grands jeux qui vont rester dans une structure. On peut fabriquer aussi du mobilier, comme là en ce moment, on est en train de fabriquer des tables de pique-nique. Donc c'est du mobilier rural qui va rester au sein de la commune. Il y a aussi des jardinières qui peuvent être faites, des bancs, enfin des assises. Du mobilier aussi qui peut être fait pour les intérieurs. Après, moi aussi, je fabrique de mon côté tout ce qui est mobilier, intérieur, extérieur et aussi plutôt des jeux et toute forme de choses qui peuvent se faire en bois, quoi. On peut partir du petit porte-clés à la table de pique-nique. Donc voilà, je vais sur ce panel-là en fonction des demandes que j'ai. Mais aujourd'hui, le fait d'être du social me fait vivre. Donc, je base mon activité principalement sur le fait d'être partager mon savoir et moins sur le fait d'être fabriquer parce que je suis toute seule et que je n'ai pas forcément le temps.
0: T'as 36. Revérifie celui du dessous. Là. À combien il est ?
4: Là, je suis à 36.
0: Tu vas voir. 36. Et lui ?
4: Et 35, 8.
0: Donc, 5. Et là, 9, c'était où ? Attends, on va tracer 9 comme ça. Tac. Il faudrait qu'on puisse fixer ça. Alors, on va essayer de. Enlève le serre-joint là-bas sans trop que ça bouge. Et on peut enlever celui du haut. Je lève là. Et maintenant, il faut le retourner pour qu'on puisse visser.
4: Non, là, tu es vissé direct.
0: Ouais.
4: Et du coup, mais il faut percer avant, non ?
0: Exactement. Percer, fraiser, visser. Là, il faut mettre des vis dedans. Tiens, dans quel sens vont être mis les vis ?
5: Sens inverse. Dans le sens inverse.
0: On est du côté des vis. Mais donc, je te laisse faire un tout petit trait pour dire ça va comme ça ou ça va comme ça.
5: De l'autre côté ?
0: Non, là, sur celui qu'on va
5: faire.
0: Ah, sur
5: celui-là.
0: Lui, il est fixé, hein, c'est bon. Ah. Il ne bouge plus.
6: Bah, il a montré le sens, il a mis comme ça.
5: C'est comme ça.
0: Ok. Et les autres ?
5: Bah, en haut, c'est comme ça. Et là, c'est comme ça.
0: Vas-y, trace.
5: Je fais un petit trait ?
0: Oui, un tout petit trait au milieu. Au milieu.
2: Là ?
5: Ah, ok.
2: Pour dire, c'est lancé sans appuyer.
5: là.
0: Ok.
2: Et en haut, regarde.
5: Là, c'est... Non, c'est...
2: Mais laisse-le faire.
0: Écoute-toi. Hein.
5: Voilà. Ok. Comme ça. Et là, c'est comme ça.
0: Génial. Maintenant, on les met où, les vis?
5: Ah ouais.
2: 24 divisé par 3.
5: Attends, faut sortir la calculette.
0: Non, tu vas sortir ta tête. Mais non, mais ça t'aide, là. Là, mais je te donne l'opportunité de pouvoir...
5: Ouais, je peux percer ou pas, là?
0: Toi, oui. Mais oui, allez-y,
6: c'était
0: un percé.
6: C'était 5,5, c'est ça.
7: Qu'on enlève les sergents.
0: Pourquoi? T'es dessus?
5: Bah, pas les sergents, mais faut qu'on enlève pour pas percer.
6: C'est 26 divisé par 3.
0: Ah oui.
5: Ouais,
0: 26 divisé par 3. Tu peux te faire tes paquets, hein.
5: Ça veut dire que tout à l'heure, j'ai fait...
6: Et il a pas fait tout à l'heure, ça, les paquets?
0: Si.
6: Tu reprends la même feuille.
5: Vas-y.
0: Non, mais tu prends là, et on... hop.
6: Mais il doit qu'il reprend le même truc.
2: Ouais, mais si on prend exactement la même chose, on n'apprendra jamais parce qu'on profite. Puisque ça nous fait apprendre que dans la vie,
0: hop, on refait.

0: verticale.
1: Mais en fait, ce qu'il faut que tu comprennes, c'est le processus. C'est de se dire que nous, on veut mettre la vis dedans, on la met pas n'importe où, donc on prend des points. Des points pour savoir où est-ce qu'on part notre droite. On va pas prendre un point par hasard. Les points, il n'y a pas de hasard en menuiserie ou dans plein de choses. Quand les calculs sont faits, c'est qu'il y a un départ et il y a une arrivée. Donc là, un point, bah, c'est de se dire, ah, nous, on veut percer là-dedans. Ah, bah, le montant, il finit ici. Ah, ok. Ah, mais il finit là. Hop. Et bah, on se met là. 17. Et là, ah, j'ai 17. Bon, bah, je veux que ce soit esthétique. Donc, j'ai envie que les vis ou les clous soient à peu près équilibrés. Et donc, du coup, ça me fait quoi? Tu vois, là, par exemple, c'est très équilibré. C'est au bon endroit.
2: Après le perçage, et c'est la magie de la radio, on claque des doigts, et c'est le vissage.
1: Tac. Et ben voilà. Qu'est-ce qu'on fait maintenant?
3: Bon, alors, toi, on fait pareil de l'autre côté.
4: Mais on fait pareil avec toi.
3: Mais ce sera plus simple, parce qu'avec ça...
4: Oui, bien joué.
3: Il y en a un ici, c'est bien.
4: Avec des
5: clous. Non, il y en a deux, il y en a un.
1: Tu vas fixer quoi dans quoi? Ouais, il y a un montant, mais est-ce que tu mets le clou dans ce qui monte?
3: Non.
1: Tu mets le clou dans ce qui... La rivière, hein?
3: Longe. Non, le pont.
1: Quand on passe par-dessus quelque chose, on... Ou à travers, on...
3: À travers, on...
1: Ah, on traverse.
3: On traverse.
1: Voilà, non, mais c'était pour que tu
3: on
1: trouves le mot.
3: À monter et traverse.
1: Voilà. Voilà, donc là on va fixer une traverse dans un montant.
3: Ouais, dans A.
1: Voilà, donc là les points A, point B et les zones des clous et des vis, on va noter sur quoi? Sur le montant ou sur la traverse?
3: Sur le montant.
1: Tout à l'heure, t'as écrit sur quoi tout à l'heure?
3: Bah, elle est là.
4: La traverse bah. Tu vas la mettre quand?
3: Après.
4: Elle y est là, ta traverse?
3: Non, là il y a zéro point, il n'y a rien.
1: Ok, on les a fait sur quoi tout à l'heure les points? On les a fait sur la grosse section ou on l'a fait sur celle qui est plus fine et qui traverse?
3: Sur la grosse.
1: Ah bon?
3: Bah oui, on a fait là. Ah non, on a fait sur la plus fine.
1: Allez.
3: Mais...
1: Bah du coup, là, faut faire sur quoi?
3: En fait, je suis perdu.
1: Alors, regarde un pied.
3: C'est...
1: Regarde comment c'est fait. Hop. Oh, ce qu'il faut faire, c'est aller ailleurs.
5: Je peux l'expliquer?
1: Non, mais regarde, bon, voilà, on va essayer d'observer. Ça, c'est un pied. Nous, on veut finir là-dessus. Qu'est-ce qu'on a là comme partie? Il nous manque quoi là?
3: Ça, c'est un pied.
1: Ouais, ça, c'est la finalité.
3: Là, il est entier. Il nous manque un truc comme ça là, qui longe.
5: Une traverse?
3: Ouais, une traverse.
5: Et l'autre en haut.
3: Parce que là, il n'y en a que une.
1: Voilà, et nous, on en veut
3: deux.
1: Je suis partie d'Angers, donc c'est là où est né le projet, c'est là où je suis née.
6: Faut savoir prendre la route, coûte.
1: Et en me disant, bon, je pars pour un Tour de France qui n'est pas défini dans le temps, et je verrai en fonction de ce qu'il y a, de ce qui m'arrive sur la route, des rencontres. Et donc ça fait, je suis partie en octobre 2023, j'ai commencé donc dans ma région et je suis partie vers les Pyrénées. Et j'ai sillonné pas mal autour des Pyrénées, enfin Hautes-Pyrénées, Gers, là je suis en Ardèche, mais je me suis aussi déployée vers Grenoble, sur Bordeaux, voilà quelques coins. Après j'ai eu une belle opportunité aussi vers Lourdes, donc je suis posée là-bas depuis maintenant 2 ans quand même. Et mais voilà, c'est un Tour de France qui va continuer en fonction des projets et qui se termine aussi à la fin de l'année, donc ça va me refaire partir ailleurs.
7: Là, j'ai une question de néophyte, mais là, on est en train, alors pour décrire, de fabriquer les montants d'une table, c'est ça? Il y a un montant, les côtés, il y a un montant au milieu, 2 traverses de chaque côté. Pourquoi d'un côté on met des vis et de l'autre côté on met des clous?
1: C'est pour simplement pratiquer 2 notions différentes, vu qu'on est dans l'apprentissage de certaines techniques de menuiserie. Donc c'est simplement pour faire découvrir aux jeunes, là en l'occurrence, qu'il y a plusieurs techniques d'assemblage, notamment le clou et la vis. Et c'est aussi des choses qui peuvent être réutilisées par la suite. De pouvoir savoir visser, c'est cool. Chez soi, on a toujours besoin, un clou aussi. Et c'est simplement pour ça.
7: Et d'un point de vue solidité, qu'on visse ou qu'on cloue, ça n'a pas d'incidence
1: Alors la vis, elle vient à bien prendre quand même. Après là, c'est des bons gros clous qu'on pourrait utiliser en charpente. Donc à partir du moment qu'ils prennent bien les pièces, que ça prend même de l'autre côté de la pièce, là on est là on a un bon assemblage. Le fait est qu'il y ait clous et vis, ça va bien tenir. J'ai aussi monté cette entreprise parce que je me suis dit il y a énormément de chutes de bois dans les ateliers et qu'est-ce qu'on en fait ? Bah, souvent c'est jeté, on ne peut pas trop tous les réutiliser. Et donc je me suis dit ok, je pars sur, je recycle le bois. Donc je n'achète pas de bois, je recycle ce que je trouve. Donc je travaille avec des scieries, avec des menuiseries, avec des particuliers et je récupère. Aujourd'hui j'arrive à faire un 100% de bois récupéré. Et je vais même jusqu'à... j'ai aucun déchet, même la sciure et les copeaux sont réutilisés auprès de particuliers, SPA ou autres associations, organismes. Et donc le bois, je le récupère autour de moi, où est-ce que je me déploie, et c'est du massif et du contreplaqué.
2: Qui dit ambule en bois dit déplacement avec un camion.
1: Un camion que j'ai aménagé pour pouvoir vivre dedans. Et derrière, j'y ai mis une remorque qui est mon atelier. Et donc, c'est une petite Piaggio que j'ai récupérée. Le châssis a été changé pouvoir être accroché au camion. Et en fait, de là sort l'atelier de cette petite remorque-là. Et c'est là où je peux travailler. J'ai les scies sur table, les scies à onglets. Donc, j'ai tous les outils, mais en portatif, et qui puissent me permettre de tout faire, de travailler tout le bois, notamment le massif. Si on veut que je vienne dans votre structure ou encore dans votre ville, il faut me contacter donc soit via mon site web qui est Ambule en bois, AMBULENBOIS. Il y a mon numéro qui est mentionné aussi sur mon site pour pouvoir me contacter, mais il y a aussi mon adresse mail. Et voilà, c'est à parler. Après, moi, je m'organise. Le but, c'est pas de faire des allers-retours entre aller dans le nord et aller dans le sud. C'est qu'une fois, je me déploie quelque part dans une partie de la France, j'essaye de rester dans cet endroit-là pendant un certain temps. Après, moi, je cesse mon activité à la fin de l'année. Pas parce que ça marche pas. Au contraire, c'est pour aller plus loin. Là, j'ai fabriqué des vélos en bambou. Et le but, c'est d'aller, on part à deux donc en janvier pour aller jusqu'au Japon à la rencontre des artisans qui travaillent le bois. Donc là, je pousse plus loin le projet et je pars moi aussi me former, aller voir c'est quoi les techniques ailleurs, comment on travaille le bois, qu'est-ce que le bois, dans quoi il est utilisé. Et c'est pour pouvoir revenir après avec encore plus de richesse. Et même, donc il y a un documentaire qui va être réalisé pour mettre en avant l'artisanat de l'humain à la conception et les univers où la conception nous embarque. Et aussi, pour moi, pourquoi pas faire un ouvrage écrit et derrière aller aussi auprès des formations autour du bois et de ressortir encore plus grande dans le fait de l'apprentissage et de la pédagogie autour de ça et d'adapter encore à un plus grand nombre dans ma façon de faire.
2: Sur les réseaux sociaux, pour suivre les aventures, il y a Ambule en bois et Ambule en bois à vélo. Site internet ambuleenbois.fr. Vous êtes arrivé quand là ?
0: Aujourd'hui.
2: Aujourd'hui, vous avez démarré aujourd'hui le projet ?
0: C'est exactement, mais ils ont démarré hier, j'étais pas là.
2: C'est un projet qui dure combien de temps ?
0: Une semaine, 5 jours. Lundi, vendredi.
2: Est-ce que tu peux me raconter un peu ce que vous êtes en train de fabriquer ?
0: On fabrique des tables de pique-nique pour le village.
2: Qu'est-ce que tu aurais envie de me dire sur ce que tu fais là ? Est-ce que me raconter si ça te plaît ou...
0: Franchement, ouais, c'est assez sympa. Ça fait découvrir de nouvelles personnes et voilà.
2: Est-ce que les personnes avec qui tu es là, tu ne les connaissais pas forcément ?
0: Si, mais la dame là, je ne la connaissais pas, de Ambule en bois. Et voilà, c'est sympa. On découvre le métier. Et voilà.
2: Et ça peut vous donner des idées peut-être pour plus tard, pour se dire, je pourrais voir dans cette voie-là. Je sais pas, toi, tu te destines à quel métier ?
0: Moi, personnellement, je suis dans la restauration, je suis pas du tout dans ça, mais ça peut être pas mal. Ça fait découvrir des métiers, et voilà.
2: Oui, puis c'est toujours bien de trouver des connaissances en plus, peut-être.
0: C'est ça, exactement. C'est sympathique.
1: C'est un métier que j'ai choisi en voulant partager un savoir-faire. Et quand j'étais petite, j'ai toujours voulu être professeur des écoles. C'est un rêve que j'avais d'enfant et en fait je me suis rendu compte qu'aujourd'hui c'est pas un métier qu'on veut faire spécialement, mais qu'est-ce qu'il y a dans ce métier ? C'est transmettre quelque chose qui nous anime et en fait je me rends compte que ce métier, j'y suis arrivée, je transmets le travail du bois
8: Et c'est surtout aussi, donc ça c'est ce que j'essaye de dire aux jeunes, des fois il n'y a pas un mot de, aux jeunes ou tout public, c'est que c'est pas un mot de métier, c'est que qu'est-ce que tu as envie de faire et tu peux en faire aussi ton travail. Donc ça c'est ce que j'apprends beaucoup tous les jours, ce que j'apprends aussi aux autres. Mais c'est aussi de voir que ce travail de bois n'est pas simplement de monter une table de pique-nique, que c'est bien plus grand que ça, c'est de la confiance en soi. Et que au sein de mes ateliers, c'est vraiment de se dire, ok, on fait des erreurs, c'est pas grave, on apprend de nos erreurs et on recommence et on essaye de s'améliorer. Et allez-y, faites-vous confiance. Et ça, c'est quelque chose de, pour moi, je me dis merci de faire ce métier-là parce que je sens que derrière, il y a un retour de ceux qui font les ateliers quand ils viennent.
2: Un grand merci pour l'accueil à Charlie et aux jeunes présents lors de cet enregistrement. Merci pour leur participation musicale involontaire à Arieka, Rapématic et Yves Jamais. Musique additionnelle, John Bartman.
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0: Il était de ces hommes. Un texte de Thibaut Dubreuil, sur une lecture de Fanny Lerest, Tiphaine Bunel et Sophie Porzier du Cours Charmet, Jean-Albert Mazot est l'auteur. Seconde et dernière partie. Précédemment, quelque part dans une campagne, des hommes et des femmes se sont regroupés en communauté. Le narrateur évoque les venues et les départs d'un homme mystérieux, dont le charisme agit sur la communauté comme une véritable drogue. Bientôt, tous guettent son retour.
1: Rapidement, il nous devint indispensable. Jamais, de ferme en ferme, de maison en cabane ou tipi, yourte, on ne questionnait son retour. Mais dans les gestes, les souffles, les regards qui se perdaient, on sentait qu'il manquait, que déjà 2-3 mois s'étaient écoulés depuis son dernier passage. Serait-il de retour avant les pluies d'octobre, les bourgeons du printemps? Où pouvait-il bien être? Et déjà quelques jalousies naissaient de savoir que d'autres ailleurs profitaient de sa bonté, de sa grande âme. Allait-il nous le rendre, ou pire, peut-être songeait-il à s'installer? Lassé qu'il était de parcourir les routes poussiéreuses, ailleurs, dans un hameau, un village, loin d'ici, pour cultiver sa terre, bâtir sa maison, bientôt prendre femme, et puis nous oublier.
2: Je crois que c'est moi qui l'ai vu revenir en premier. J'avais passé une mauvaise nuit, un sommeil agité de rêves à trous, d'où ne surgissaient que des manques, sombres et terriblement froids. Je m'étais réveillée en sueur à plusieurs reprises. Depuis que j'étais seule, plus personne ne caressait mon front. Et je suis sortie au dehors. Le soleil ne pointait pas encore. Une brume avait envahi la vallée. J'ai fumé sur le perron et c'est là que je l'ai vu. Il passait la colline juste en face. Les premiers rayons du soleil l'ont éclairé alors qu'il faisait une pause au sommet. Je l'ai reconnu tout de suite. Un homme comme ça, ça laisse des traces, et même mieux, ça les précède. Comme la brume qui s'était alors dissipée, faisant comme un passage, un tapis pour ses pas jusqu'à nous. Le soleil ne voyait que lui. Alors j'ai hurlé, oui, j'ai crié comme une démente. Et c'est toi, Isa, qui est sortie la première.
3: Oui? J'ai pensé à un problème, mais comme tu riais comme une folle, j'ai compris. Dans ma précipitation, j'ai quitté mon lit sans même prendre un châle et j'étais nue. Oui, j'étais nue. Quand je me suis retrouvée dans la cour, les pieds dans l'herbe humide, la main en visière sur mes yeux tellement... Il resplendissait. Je me suis mise à sauter de partout. On aurait dit un jeune chiot. Rapidement, tu m'as tendu une robe et vous autres, vous qui étiez dans les fermes, les bois alentours, vous êtes venus nous rejoindre. On ne disait plus rien. Plus de cris, plus de joie exprimée de manière trop visible. Vous vous rappelez? Le bruit, les cris, il n'aimait pas ça. Il trouvait que le silence, la parole économe, était l'assurance d'un bonheur. Ce jour-là était resté en moi, car j'en avais la certitude. S'il revenait, c'était pour nous. Et mon intuition me disait qu'il allait rester. Définitivement.
1: Cette certitude... Nous la partagions tous, alors qu'on le distinguait à peine descendant la colline, à présent masqué par la brume qui s'était reformée. Nous étions démunis. Et si nous nous trompions, peut-être n'était-il que de passage, comme les autres fois, peut-être allait-il bifurquer en arrivant sur la grande route? Que pouvions-nous faire si ce n'était l'accueillir dignement et simplement? Immédiatement, des idées ont fusé. « Nous faut du café !» A-t-on de quoi pour un banquet? Sous le grand chêne, on pourrait dresser une table. Qui veut l'héberger? Les réponses s'en mêlaient, chacun jouant sa carte. Nous n'arrivions pas à nous décider. Il nous restait de quoi, mais une chose était sûre. Lui seul choisirait et sa couche et son repas. Il n'était pas homme à se laisser dicter sa conduite et aimait à se contenter de peu. Il avait dit une fois, dans un souffle à peine perceptible, mais nous nous étions répété cette phrase... Il faut simplifier le réel. Dans mon souvenir, je crois que C'est moi qui ai imposé le silence. Puis, j'ai proposé qu'on se rassemble brièvement afin d'établir un plan et celui-ci me semblait dicté par le bon sens, faire comme si c'était le premier jour, la première fois qu'on le voyait.
2: La première fois, ce fut tellement simple et tellement vrai. C'était il y a longtemps, 3-4 ans. Il arrivait par le chemin noir, son pas évitant les flaques. Il pleuvait à verse ce jour-là. Et ma ferme fut la première qu'il rencontra. Il frappa si lourdement à la porte du cloître que j'ai cru que c'était le tonnerre qui s'invitait chez moi. Je suis allée ouvrir. Il m'a saluée en retirant son chapeau à large bord qui dégoulinait sur son visage et m'a demandé l'hospitalité. Je le voyais si démuni, sa cape imbibée d'eau, ses pieds trempés, mais déjà son regard si bleu, si plein que je... Ma main a tiré la porte, alors il est entré, comme s'il avait toujours vécu là. Il a séché ses vêtements au feu, je lui en ai prêté d'autres, un peu petits pour lui. Votre accueil et la chaleur de votre foyer me suffiront, furent parmi ses rares paroles. J'ai gardé ces mots en mémoire, comme un éclat précieux. Il a dormi dans l'étable, sur la palette, au-dessus des bêtes. Il y faisait chaud.
0: À la seconde fois, c'était chez moi. Il était arrivé par la route de Villeneuve. Tu t'étais confié à moi, Claire. Sa visite t'avait tellement bouleversé que je pensais que t'étais malade. Déjà, tu souffrais du manque. Nous étions les seuls à connaître son existence et j'ai ressenti le magnétisme dont tu m'avais parlé. Cette aura qui l'entourait, je l'ai vue. Ce soir-là aussi, il est resté au coin du feu. Ou alors il s'adossait au mur, faisant jouer un petit objet en bois entre ses doigts. J'ai jamais su ce que c'était. Et j'ai parlé. Oh Dieu que j'ai parlé ce soir-là. Cette nuit même, j'étais insatiable. Même si la satiété était de son côté, je ressentais cette certitude qu'il attendait encore, qu'il voulait plus, que je n'avais pas tout dit, tout confié, tout étalé, vidé. Son sourire relançait ma parole, bien aidé par le cognac, il faut dire. Il ne semblait souffrir d'aucune fatigue, d'aucun manque. Il a mangé léger, bu un peu et je me suis endormi, à même la table, comme un écolier sur sa leçon, la tête un peu lourde, la bouche pâteuse. Le lendemain, il n'était plus là. Alors ce vide, oui, ce vide immense m'a chamboulé.

0: Oui. C'était un peu la conclusion que nous en tirions tous et toutes. Il avait su se rendre indispensable à nos vies, mais sans jamais s'y installer. Il connaissait la puissance du manque et la force, la joie que suscite l'attente. C'était là son magnétisme. Il ne prenait pas racine, ne voulait en rien déranger, restait furtif et pourtant bouleversait tout, jusqu'au plus profond de nos certitudes, au point qu'on ne retrouvait plus rien et que tout soudainement, ce que nous avions mis 1 an, 2 ans, 5 ans à construire, gisait à terre en désordre, avec aucun mode d'emploi pour tout remonter. Si ce n'était l'attendre, espérer de lui un geste, une vision, direction. Nous avions nos vies, le dur labeur d'ici, les champs à cultiver, les bois à tirer, les fermes à consolider, les bêtes, et puis veiller les uns sur les autres, et les enfants aussi. Nous n'étions pas de trop à nous tous, mais c'est pas par la force de ses bras qu'il nous aidait. C'était juste lui, son attitude, son écoute, sa bonté, son regard. Il ne touchait à rien. Il pouvait tenir assis sans bouger pendant des heures et dans ses yeux, tu devenais la personne la plus importante au monde.
1: Le regard, oui. Et le reste. La troisième fois, il est venu par la colline de derrière et c'est chez moi qu'il est entré. Je l'ai su quand j'ai vu une ombre venir dans la cuisine. Il n'a même pas frappé. Je préparais le repas tandis que Fred était allé chercher du bois. Quand il est revenu, les bras chargés de bûches, il se tenait adossé à l'évier, un verre d'eau à la main. Fred s'est méfié. Il n'aimait pas trop le bon accueil que je lui avais fait. On disait des choses sur lui dans les bourgs alentours. Cette nuit fut assez terrible, mais je ne regrette rien à présent. Il ne m'a presque pas regardé alors qu'on s'attablait et puis rapidement je suis allée me coucher. Je crois que je me suis réveillée quand j'ai entendu les pleurs. C'était Fred. Et puis soudain, un silence terrible, je vous l'ai dit. Un silence comme dans l'espace, un vide ponctué de gémissements. Et la porte de ma chambre s'est ouverte. Il est entré, s'est couché à côté de moi, comme ça, nu comme au premier jour. Je me suis donnée à lui sans rien lui refuser, toute la nuit. Au matin, il n'était plus là et je n'ai jamais revu Fred.
0: On en était là de nos discussions, de l'évocation de nos souvenirs. Certains parlaient de sa gentillesse. Il refusait qu'on lui donnât des choses. Il n'était pas matérialiste. Il ne s'intéressait qu'aux gens, à leur âme. La seule fois où il resta une journée complète, après une nuit à écouter, il emmena les enfants se baigner à la rivière. Avec eux, il était plus prolixe, leur racontait des histoires, les faisait sauter dans l'eau. Je crois qu'il les enseignait aussi, tentant de les mettre sur cette voie de l'écoute, de l'attention portée à l'autre, au respect de l'homme. Ce sont d'ailleurs les enfants qui nous ont tirés de nos discussions quand ils se sont mis à crier « Il y en a d'autres! Il y en a d'autres !» Nous sommes sortis de la grange et par le chemin montant, il est arrivé, suivi d'une dizaine de personnes, hommes, femmes, et qui chantaient. Quand il parut, immédiatement, nous le trouvâmes changé. Une longue barbe recouvrait son visage et sa moustache, autrefois objet de toute son attention, frisait en tous sens. De cette longue tignasse brune qui lui couvrait les épaules et dont certaines femmes avaient peigné les cheveux, plus rien. Son crâne nous apparut, brillant un peu au soleil venant quand il retira son chapeau qu'il me tendit sans presque me voir. Passé la surprise de ce changement de physionomie, on s'est tourné vers le groupe qui l'accompagnait. Toujours dans nos collines, nous faisions bon accueil aux cheminots, aux randonneurs égarés, à la famille à vélo dont un pneu était crevé, à celle aux gourdes vides que nous remplissions à la source. On partageait le pain, le fromage avec les gens de passage. Certains ont déjà dormi ici ou sont restés allongés sous les chênes le temps d'une sieste. Ces visites étaient d'autant plus appréciables dans notre isolement qu'on savait toujours qu'elle prenait fin rapidement dans un au revoir, une promesse à venir, une promesse de revenir. Mais là, on s'interrogeait. Qui étaient-ils, ces trois femmes et ces six hommes ? Juste après avoir bu à la louche que je lui tendais, il fit un signe et l'un des hommes, le plus petit, sortit du groupe et vint au-devant de nous. Il se présenta comme le second, précisa qu'il n'y avait pas de troisième et nous annonça que le temps était venu de former cette communauté, cette union de femmes et d'hommes qui devraient vivre ici dans le travail, le silence et la joie. Il n'avait pas encore visité les lieux, mais déjà son regard circulaire en appréciait les constructions centenaires, l'entretien qu'on avait apporté au cloître. Il désigna d'un doigt ces pierres qu'il faudrait relever, les cordes qui serviraient à délimiter la palissade qu'il nous faudrait monter. Il nous félicita même pour le travail accompli, puis désigna les hommes derrière lui. Cela ne serait pas trop dans l'édification du temple qu'il prévoyait, peut-être ici ou là. On était fiers de ce qu'on entendait, pas vrai ?
1: Oui. Mais c'était surtout de lui qu'on attendait quelque chose. Je me souviens que mon regard un peu perdu s'est posé sur lui. Il était assis sur une bûche, posée là, simplement, et il semblait méditer. J'avais espéré de lui un regard. Après ce qui s'était passé entre nous, c'était le moins, non ? Mais rien. Alors que toi, Yvan et les autres, suiviez le second qui déjà donnait des ordres, je suis venue vers lui. Il n'a pas bougé, n'a rien dit. Et c'est naturellement que je me suis assise à son côté. Les trois femmes du groupe étaient toujours immobiles sur le chemin et, sur un signe de lui, elles se sont approchées. L'une d'elles a posé sa tête sur ses genoux et il lui a caressé les cheveux. Devant tant de gratitude, elle s'est mise à pleurer doucement. Puis il s'est tourné vers moi et m'a dit qu'il faudrait que je me trouve un autre endroit. D'un signe de tête, les trois femmes se sont levées et ont été chercher les bagages restés en arrière. Du doigt, il a désigné ma ferme, puis il s'est levé et est entré chez moi. Je ne l'ai pas revu de la journée.
2: Oui. Comme j'avais deux chambres en état, tu es venu t'installer chez moi. Le second avait déjà pris les choses en main. Le soleil était haut dans le ciel. Il a ordonné qu'un repas soit préparé. Puis il me prit à part, me dit qu'en tant qu'homme intelligent, ça se voyait dans mon regard, je devais penser tout comme lui que cette organisation manquait de rigueur et qu'à présent, son statut de second obligerait la communauté à une obéissance totale. Il ne supportait aucune initiative. Il répéta par deux fois qu'il tenait ses ordres directement de lui. Fallait en mettre un coup. On ressemblait à des hippies égarés qui ont enfin trouvé leur berger. Puis il mit sa main sur mon épaule et me dit qu'il savait pouvoir compter sur moi. Au soir, nous avions travaillé dur pour faire de la grange un temple acceptable, en attendant que le second nous donne les plans.

0: Les premiers jours, il n'a presque pas paru. On voyait les trois femmes se succéder au dehors, toujours silencieuses, appliquées. Une nuit, l'une d'elles fut contrainte de dormir dehors, à même la dalle. Au matin, je l'ai vue lui baiser les pieds avant qu'il ne lui accorde son pardon. Entre nous, on ne questionnait pas. Nous, autrefois si disert, si prolixes en projet, en jeu, nous nous sommes tus. Le second veillait, rappelant que la parole devait être économe, que notre monde mourait de tant de réseaux où les hommes se perdent en discussions stériles. Il avait le geste agile et ferme, le verbe précis et la sanction lourde. Rapidement, la soue à cochon devint une prison étouffante et puante. Le second en tenait les clés et ses sanctions étaient sans appel. Sans critique non plus de notre part, quand plusieurs d'entre nous y sont entrés pour en ressortir quelques jours plus tard, affamés et dociles. Mais quand il paraissait, à midi ou au soir, pour la cérémonie aussi, juste avant le repas, dans le temple provisoire, sa parole nous berçait, nous engourdissait de bien-être, il nous rendait heureux, nous soulageait des misères du jour. Les punis venaient baiser sa tunique, le remerciant d'avoir intercédé en leur faveur. Toujours il rappelait la nécessité de l'obéissance à son second, qu'il qualifia une fois d'héritier.
1: Le temple avait bien avancé. Les hommes avaient récupéré du vieux moulin à l'abandon des pierres de taille qu'ils remontaient par le chemin. Les enfants les encourageaient par des cris, et vite réprimés d'une punition. Un échafaudage fut bientôt posé. 1 mètre, 2 mètres, 3 mètres. Et c'est alors que le premier mur était presque achevé que l'accident s'est produit.
2: J'ai du mal à t'en vouloir, Yvan. Je pense aussi que c'était un accident. Un malheureux hasard que cette pierre de taille t'ait échappé des mains alors qu'il passait justement en dessous. Sa tête a explosé comme une noix, répandant sa cervelle sur l'herbe verte. Je me souviens du silence alors, de la sidération qui s'en est suivie, puis du cri immense du second qui s'est jeté sur le corps, le secouant, lui parlant, le caressant, ordonnant « De l'eau! Des bandages! Bougez-vous, bande d'esclaves !» Mais il était déjà mort.
3: Je me souviens des trois femmes qui sont venues sur la cour presque du même pas. Quand elles l'ont vu allongé dans son sang, une longue plainte est sortie de leur corps comme des hurlements de loup. L'une d'elles s'est lacéré le visage avec ses ongles, puis s'est allongée sur lui dans une pose obscène et a mêlé son sang au sien. La seconde est tombée à genoux, prostrée, immobile. On aurait dit une gisante. Même ses larmes semblaient figées. J'ai mis quelques instants à comprendre que la troisième avait filé, courant vers la forêt toute proche, bientôt suivie par un homme dont je ne sais toujours pas s'il la poursuivait ou si lui aussi fuyait.
0: Nous l'avons étendue sur l'autel. Nous étions complètement désemparés. On voyait le second faire les 100 pas, marmonnant, gesticulant, le regard perdu qu'on aurait dit un enfant. Le lendemain, il n'était plus là. Deux hommes aussi avaient disparu. On a creusé un trou. Il n'y a pas eu de cérémonie. Et nous avons choisi un endroit humide et à l'écart, loin de nos fermes. Nadine a récupéré sa maison dans un désordre indescriptible. Les deux femmes habitent chez elle à présent. Je crois qu'ils s'en occupent bien. Chacun a repris sa vie où il l'avait laissée, avec ce goût amer dans la bouche et dont il faudra bien qu'on parle un jour pour lever les doutes, ne serait-ce que pour les enfants. Encore que ceux-là ont vite oublié. C'est la force de leur âge, leur principal atout aussi. Les plus jeunes sont retournés à leur jeu, les plus âgés vont à l'étude que nous avons mis en place. Parfois, ils jouent à la balle aux prisonniers, à l'ombre du mur du temple qui est resté en l'état. Sur les 6 hommes qui ont constitué nos visiteurs, un seul est resté. C'est lui qui fait la classe. Un autre a trouvé de l'embauche un peu plus bas dans la vallée. Il a dit qu'il repasserait me voir. Nous avons démonté le temple provisoire, rendu la grange à sa fonction première. Les objets du culte ont été recyclés, certains rouillent dehors tranquillement. Comme notre mauvaise mémoire.
4: Oh, je ne suis pas sûr que tout le monde m'ait pardonné. Cette pierre tombée, que j'ai depuis rapportée moi-même à la rivière pour la laver de son sang. Ce geste en a apaisé certains, qui ont vu là comme une pénitence, un repentir, ou une cérémonie d'adieu. Depuis tout ce temps, la mousse l'a recouverte. Il n'y a guère plus que moi qui peux encore la désigner d'un doigt sûr. Longtemps, la venue d'un visiteur de passage a déclenché émoi, appréhension ou espoir chez nous, avant que le quotidien ne reprenne sa place, élevage, culture, artisanat. À présent, on vit au jour le jour. On se contente des bonheurs simples, le cri d'une chouette, la naissance d'un enfant, de bonnes récoltes. Et, malgré notre aveuglement, nous tentons de nous pardonner en honorant ce qu'il y avait de bon en lui.

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1: Bonjour à toutes et à tous et bienvenue dans l'émission Europe Direct sur Radio Aria. Toutes les semaines, le Centre Europe Direct Lorraine Grand Est, hébergé par l'association Questel et relais de la Commission européenne en Lorraine, vous offre une émission qui vous parle d'Europe et de son actualité. Aujourd'hui, au programme, le Royaume-Uni, Andy Burnham, rouvre le débat sur l'avenir des relations avec l'Union européenne. Nous parlerons aussi de ces pays européens qui ont temporairement renoncé à rejoindre l'Union européenne. Et enfin, nous évoquerons Discover EU avec des milliers de billets de train gratuits pour les jeunes Européens. On commence donc par la première actualité avec le Premier ministre britannique Andy Burnham qui a relancé le débat sur les relations entre le Royaume-Uni et l'Union Européenne. Que s'est-il passé ?
2: Eh oui, Andy Burnham a déclaré que le Royaume-Uni devrait désormais examiner plusieurs options pour l'avenir de sa relation avec l'Union Européenne. C'est une déclaration importante car elle rouvre un débat très sensible depuis le Brexit. Il estime notamment que la sortie de l'Union européenne a fait plus de mal que de bien, je cite, et souhaite présenter différentes pistes au pays dans les prochains mois.
1: Pourquoi cette déclaration est-elle aussi importante politiquement ?
2: Parce que depuis le référendum de 2016, le Brexit reste un sujet extrêmement clivant au Royaume-Uni. Beaucoup de responsables politiques évitaient de rouvrir frontalement ce dossier par peur de raviver les divisions et en déclarant qu'il faut envisager plusieurs options, y compris un rapprochement beaucoup plus poussé avec l'Union européenne, Andy Burnham change clairement le ton du débat britannique.
1: Quelles options sont évoquées par le gouvernement britannique ?
2: Plusieurs scénarios sont mentionnés. Le Royaume-Uni pourrait maintenir les arrangements actuels, demander une union douanière avec l'Union européenne, revenir dans le marché unique ou même aller jusqu'à envisager une nouvelle adhésion. Ce ne sont pas encore des décisions, mais des options mises sur la table pour nourrir un débat national avant un sommet bilatéral avec l'Union européenne.
1: Très bien, et quelle différence y a-t-il entre une union douanière et le marché unique ?
2: Une union douanière permettrait surtout de faciliter les échanges de marchandises avec moins de droits de douane et moins de contrôles commerciaux. Le marché unique va beaucoup plus loin, il implique la libre circulation des biens, des services, des capitaux et des personnes, ainsi qu'un alignement plus fort sur les règles européennes. C'est donc un choix beaucoup plus engageant politiquement.
1: Un retour dans le marché unique signifierait-il un retour complet dans l'Union européenne ?
2: Non, pas forcément. Certains pays non membres de l'Union européenne participent au marché unique, comme la Norvège ou l'Islande via l'espace économique européen. Mais cela implique d'appliquer une grande partie des règles européennes sans participer pleinement aux décisions pour le Royaume-Uni. Ce serait donc un rapprochement très important, mais différent d'une adhésion complète à l'Union européenne.
1: Et une réadhésion du Royaume-Uni à l'Union européenne, est-ce vraiment possible ?
2: En théorie, oui. Un État membre peut déposer une nouvelle candidature, mais en pratique, ce sera un processus très long et politiquement très complexe. Il faudra un accord au Royaume-Uni et des négociations avec les États membres, la Commission et le Parlement européen. Il ne faut donc pas confondre l'ouverture du débat avec une réadhésion imminente.
1: Comment l'Union européenne pourrait-elle accueillir cette ouverture britannique ?
2: L'Union européenne peut voir positivement une volonté de coopération plus étroite, mais elle restera prudente. Bruxelles ne veut pas rouvrir sans cesse les accords du Brexit sans cadre clair. Si Londres veut accéder davantage au marché européen, l'Union demandera probablement des garanties, respect des règles communes, mécanismes de contrôle, contributions financières éventuelles, équilibre des droits et obligations.
1: Merci Adam pour toutes ces informations. On passe à la deuxième actualité. On parle souvent des pays candidats à l'Union européenne, mais certains pays ont aussi renoncé à rejoindre l'Union européenne. De quels pays parle-t-on ?
2: On parle souvent de trois pays européens, la Suisse, la Norvège et l'Islande, et tous ont à un moment donné envisagé de rejoindre l'Union européenne ou ses structures proches. Mais aucun n'est finalement devenu État membre. Ce qui est intéressant, c'est qu'ils ne sont pas pour autant isolés. Ils entretiennent tous des relations très étroites avec l'Union européenne, mais selon des modèles différents.
1: Commençons par la Suisse. Pourquoi n'est-elle pas membre de l'Union européenne ?
2: La Suisse avait déposé une candidature à l'adhésion en 1992, mais cette dynamique a été stoppée très rapidement, devenue État membre. Ce qui est intéressant, c'est qu'ils ne sont pas pour autant isolés. Ils entretiennent tous des relations très étroites avec l'Union européenne, mais selon des modèles différents.
1: Commençons par la Suisse. Pourquoi n'est-elle pas membre de l'Union européenne ?
2: La Suisse avait déposé une candidature à l'adhésion en 1992, mais cette dynamique a été stoppée très rapidement. Et la même année, les Suisses ont rejeté

0: officiellement retirée en 2016.
1: La Suisse est-elle totalement extérieure à l'Union européenne?
0: Non, pas du tout. La Suisse n'est pas membre de l'Union européenne, mais elle a signé de très nombreux accords bilatéraux avec Bruxelles. Ces accords couvrent des domaines comme le commerce, les transports, la recherche, la libre circulation des personnes ou certains programmes européens. C'est donc un pays extérieur politiquement à l'Union européenne, mais très connecté à son marché et à ses règles.
1: Et pourquoi le pays privilégie-t-il les accords bilatéraux plutôt que l'adhésion?
0: C'est lié à son histoire politique, à sa neutralité, mais aussi à son système de démocratie directe. Les Suisses votent régulièrement par référendum sur les grands sujets européens et beaucoup veulent conserver une forte maîtrise nationale des décisions. Les accords bilatéraux permettent de coopérer avec l'Union européenne sans entrer pleinement dans des institutions ni participer à ses mécanismes politiques.
1: La Norvège a elle aussi refusé l'Union européenne. Que s'est-il passé?
0: La Norvège a organisé deux référendums sur l'adhésion à l'Union européenne, d'abord en 1972 puis en 1994. Les deux fois, les électeurs ont répondu non. Le pays reste donc en dehors de l'Union, pourtant il est l'un des États non membres les plus intégrés au fonctionnement du marché européen, notamment grâce à l'espace économique européen.
1: Et que signifie espace économique européen pour la Norvège?
0: L'espace économique européen permet à la Norvège de participer au marché unique européen. Cela signifie qu'elle applique une grande partie des règles liées à la libre circulation des biens, des services, des capitaux et des personnes. En revanche, elle ne participe pas aux votes européens comme un État membre. On dit souvent que la Norvège applique beaucoup de règles européennes sans siéger pleinement à la table des décisions.
1: Et pourquoi ils ont refusé l'adhésion?
0: Plusieurs raisons ont joué. La pêche et les ressources naturelles sont des sujets très sensibles en Norvège et le pays tient à garder la maîtrise de ses eaux, de son agriculture et de ses choix économiques. Il existe aussi un attachement fort à la souveraineté nationale. Le modèle actuel permet à la Norvège de bénéficier du marché européen tout en restant politiquement en dehors de l'Union.
1: Et l'Islande, quelle est son histoire avec l'Union européenne?
0: L'Islande, elle a officiellement déposé sa candidature à l'Union européenne en 2009 après la crise financière. Les négociations commencent en 2010 puis ont été suspendues en 2013. Les points sensibles étaient notamment la pêche, l'agriculture et la souveraineté économique. En 2015, le gouvernement islandais a indiqué que le pays ne devait plus être considéré comme candidat.
1: L'Islande a pourtant organisé un référendum en 2026. Que voulait-elle décider?
0: Et oui, le référendum du 29 août 2026 portait sur une reprise éventuelle des négociations d'adhésion avec l'Union européenne. Les électeurs islandais ont finalement rejeté cette possibilité. Le gouvernement a donc annoncé qu'il ne relancerait pas les discussions avec Bruxelles. Cela ne ferme pas définitivement tous les débats, mais cela confirme que l'adhésion ne fait pas consensus dans le pays.
1: Et pourquoi l'Islande hésite-t-elle autant sur l'Union européenne?
0: L'Islande est déjà très proche de l'Union européenne par l'espace économique européen et par Schengen. Mais l'adhésion complète poserait des questions très sensibles, surtout sur la pêche. Pour une île dont l'économie et l'identité sont fortement liées aux ressources maritimes, partager davantage la gestion de ce secteur avec l'Union européenne suscite de fortes réticences.
1: Merci Adam pour toutes ces informations et on passe à la dernière actualité. En effet, depuis le 1er octobre, des milliers de jeunes peuvent tenter de voyager gratuitement en train en Europe. De quoi s'agit-il?
0: Il s'agit de Discover EU, une initiative intégrée au programme Erasmus et il permet à des jeunes de 18 ans d'obtenir un pass de transport pour voyager gratuitement à travers l'Europe, principalement en train. Et la nouvelle période de candidature s'est ouverte le 1er octobre 2026 à midi et se termine le 15 octobre à midi. Au total, 40 000 jeunes européens pourront en bénéficier.
1: Et combien de jeunes Français pourront obtenir ce pass?
0: Pour cette session, 5 600 jeunes résidant en France pourront être sélectionnés. C'est un nombre important, même si la demande est généralement forte. Discover EU fonctionne avec des quotas par pays et les candidats doivent donc répondre correctement à un quiz sur l'Union européenne, rien de très sorcier. Puis ils sont départagés par une question subsidiaire et, si nécessaire, par l'ordre d'arrivée des candidatures.
1: Très bien, et qui peut candidater à Discover EU cette année?
0: Cette session s'adresse aux jeunes ayant 18 ans en 2026. Concrètement, il faut être né entre le 1er janvier et le 31 décembre 2008 inclus. Il faut aussi être citoyen ou résident d'un État membre de l'Union européenne ou de certains territoires ou pays associés au programme. L'objectif est de permettre à une génération entière de découvrir l'Europe concrètement.
1: Comment se déroule la candidature?
0: La candidature se fait en ligne sur le portail européen de la jeunesse. Il faut renseigner un document d'identité ou un titre de séjour, accepter une déclaration sur l'honneur, puis répondre à 5 questions à choix multiples sur l'Union européenne et 6 initiatives pour la jeunesse.

0: question subsidiaire permet ensuite de classer les candidats ayant correctement répondu au quiz.
1: Et les jeunes sélectionnés pourront voyager quand?
0: Les lauréats pourront voyager entre le 1er mars 2027 et le 31 mai 2028. Le pass permet d'utiliser le train pendant 7 jours consécutifs ou non, au cours d'une période de 30 jours maximum. Cela donne une certaine flexibilité, on peut construire un itinéraire sur plusieurs pays, prendre le temps de visiter et adapter son voyage à ses envies.
1: Pourquoi l'Union européenne finance-t-elle ce type de dispositif?
0: L'objectif est de rendre l'Europe plus concrète pour les jeunes voyageurs.

Vous avez lu l'histoire de Jesse James? Comment il vécu? Comment il est mort? Ça vous a plu, hein?

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Bonjour à tous, vous êtes en compagnie de Vincent sur Radio Aria, fréquence 99.6 ou alors sur internet radio-aria.fr. Je vous propose pendant une heure des chansons françaises d'aujourd'hui. Allez, on démarre avec Rouler Jeunesse.

Amore mio, Rolé Jeunesse, chanson française d'aujourd'hui. Allez, on continue avec Grégoire. On se trouvera un endroit, Grégoire.

On se trouvera à un endroit et c'est Grégoire qui nous a interprété cette chanson. Allez, je vous propose maintenant Zazie avec la chanson Peu importe Zazie.

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1: 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Allez, on continue avec Ombre. Allez, chanson française d'aujourd'hui. Allez, le titre c'est Je me demande. Ombre.

Je me demande, et c'était Ambre qui nous interprétait cette chanson. Je vous propose maintenant un duo, c'est Gaëtan Roussel et Amel Bent avec la chanson « Comme ça ».

comme ça, Gaëtan Roussel et Amel Bent de Chansons Françaises et d'aujourd'hui sur Radio Arial de 97.6. Allez, on continue avec Mentissa, la chanson d'amour.

La chanson d'amour, c'est le titre de cette chanson interprétée par Mentissa. Allez, laissez-vous emporter par Boulevard Désert avec la chanson « Seul ici ».

Tu es fou, Zaz, chanson française d'aujourd'hui. Alors, si éventuellement vous venez de nous rejoindre, bien soyez les bienvenus. Vous êtes bien sur Radio Aria, fréquence 99.6, ou alors sur internet radio-aria.fr. Vous êtes en compagnie de Vincent pour l'émission chanson française d'aujourd'hui. Allez, on continue avec Joseph Kamel et Vita avec la chanson « Jamais ».

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1: 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Claudio Capéo. Allez, on continue avec Elena. Tout a changé, rien n'a changé.
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0: Tout a changé, rien n'a changé, et c'est Elena qu'on vient d'entendre. On continue avec Emma. Pitié, Emma.
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Pitié, et ma chanson française est d'aujourd'hui. On continue avec Slimane, le temps qui reste. Slimane.

Le temps qui reste, Slimane. Allez, je vous propose un duo, Pascal Obispo et Icar, avec la chanson « Viens ».

0: Voilà, c'est le titre de cette chanson qui a été interprétée par Pascal Obispo et Icar. Allez, je vous propose maintenant Alexis Large avec la chanson Ce soir. Alexis Large.
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Et bien voilà, il est l'heure de nous quitter. Vous étiez en compagnie de Vincent pour l'émission Chansons françaises d'aujourd'hui sur Radio Réa, le 99.6, en espérant que vous avez passé un agréable moment. On se retrouve en direct tous les samedis de 14h à 15h avec une rediffusion chaque mardi de 14h à 15h. Allez, je vous dis ciao ciao à tous et à bientôt pour des chansons françaises d'aujourd'hui sur Radio Réa.

Bonjour, bonjour à tous. Vous êtes toujours en compagnie de Vincent sur Radio Ria fréquence 99.6 ou alors sur internet radio-aria.fr. Nous sommes ensemble jusqu'à 17h. Je vous propose maintenant l'émission Souvenir. Le principe est d'entendre le maximum de chansons françaises d'hier qui vont réveiller des souvenirs. Alors ça peut être un souvenir d'une rencontre de vacances d'enfance ou bien d'autres souvenirs. Allez, on démarre avec C'est Jérôme.

Himalaya, c'est Jérôme, chanson, souvenir, souvenir. Alors n'oubliez pas que vous avez la possibilité de m'appeler pour me demander une chanson qui vous rappelle un souvenir ou alors une chanson que vous souhaitez entendre. Alors composez bien le 03 82 25 80 80, 03 82 25 80 80. Et pour les auditeurs qui habitent de l'autre côté de la frontière, vous composez le 00 33 le 3 le 82 25 80 80. Et on écoutera les chansons que vous allez me demander vers 16h. Alors surtout, appelez-moi avant 16h si vous voulez que votre chanson elle passe aujourd'hui. Eh bien, autrement, elle passera samedi prochain. Allez, on continue avec Adamo, c'est ma vie.

C'est ma vie, Adamo, chanson, souvenir, souvenir. Allez, on continue avec Charles Aznavour. Souvenez-vous de cette chanson, désormais.

Désormais, Charles Aznavour, souvenir. Allez, je vous propose Michel Thor avec cette chanson de l'amour. Souvenir.

La balade des gens heureux, Gérard Lenormand, chanson, souvenir, souvenir. Allez, on continue avec Guy Mardel. Souvenez-vous également de cette chanson, Charlie Brown.

Charlie Brand, Guy Mardel, chanson souvenir sur Radio Réal 99.6. Allez, on continue avec Jackie Ryan. Souvenez-vous également de cette chanson, Premier baiser, première larme.

Premier baiser, première larme, Jackie Regan, chanson souvenir, souvenir. Allez, souvenez-vous également de cette chanson, Marcel Amon, un Mexicain.

Un Mexicain, Marcel Amand, chanson Souvenir, Souvenir. Alors, si éventuellement vous venez de nous rejoindre, eh bien, soyez les bienvenus. Vous êtes bien sur Radio Aria, la fréquence c'est le 99.6 ou alors sur internet radio-aria.fr. Vous êtes en compagnie de Vincent pour l'émission Souvenir, Souvenir. Alors, le principe de cette émission est d'entendre le maximum de chansons françaises d'hier qui réveillent des souvenirs. Alors, ça peut être un souvenir d'une rencontre de vacances d'enfance ou bien d'autres souvenirs. Et puis vous avez la possibilité de m'appeler pour me demander une chanson qui vous rappelle un souvenir ou alors une chanson que vous souhaitez entendre. Alors il suffit de composer le 03 82 25 80 80, 03 82 25 80 80. Et pour les auditeurs qui habitent de l'autre côté de la frontière, vous composez le 00 33 le 3 le 82 25 80 80. Et on écoutera les chansons que vous êtes en train de me demander vers 16h. Allez, on continue avec Julien Clerc. Souvenez-vous de cette chanson. Femme, je vous aime.

femme, je vous aime, Julien Clerc, chanson, souvenir, souvenir. Allez, maintenant, je vous propose Francis Cabrel avec cette chanson. Le titre, c'est « Je t'aimais, je t'aime, je t'aimerai ».

Je t'aimais, je t'aime, je t'aimerai. Francis Cabrel, chanson, souvenir, souvenir. 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Robert, si tu es à l'écoute, je te souhaite une bonne émission pour demain et passe le bonjour à Fabienne. Allez, comme d'habitude, je vais t'offrir aussi bien qu'à toi qu'à tous les auditeurs de Radio Aria une chanson de Johnny Hallyday. Alors aujourd'hui, j'ai choisi une chanson de Johnny, Vivre pour le meilleur.

Vivre pour le meilleur, Johnny Hallyday, chanson, souvenir, souvenir. Allez, on continue avec Frédéric François, Laisse-moi vivre ma vie.

Laisse-moi vivre ma vie, Frédéric François, chanson Souvenir, souvenir. Allez, je vous propose maintenant Franck Michael, Entends ma voix, Souvenir, souvenir.

Entends ma voix, Franck Michael, chanson Souvenir, Souvenir sur Radio Ria, le 99.6. Allez, on continue avec Félix Gray. Souvenez-vous également de cette chanson. Le titre, c'est Mourir pour elle.

Mourir pour elle. Voilà, c'était Félix Gray qui nous interprétait cette chanson, chanson, souvenir, souvenir. Allez, on continue avec Michel Fugain, oui. Fais comme l'oiseau.

Et comme l'oiseau, et c'était Michel Fugain. Alors, si éventuellement, vous êtes déjà connecté, alors je voudrais simplement vous rappeler que vous êtes bien sur Radio Arrière, que la fréquence est toujours le 99.6, ou alors vous pouvez nous écouter sur internet, c'est radio-arrière.fr, et que vous êtes toujours en compagnie de Vincent pour l'émission Souvenirs se réunir, et on se retrouve tous les samedis jusqu'à 17h. Alors, le principe de cette émission est d'entendre le maximum de chansons françaises d'hier qui réveillent des souvenirs, et puis vous avez la possibilité de m'appeler au 03 82 25 80 80 pour me demander une chanson qui vous rappelle un souvenir, ou alors une chanson que vous souhaitez entendre, et c'est vers 16h qu'on écoute ces chansons-là. Allez, je regarde la pendule de Radio. Il est 16h de passé de quelques petites secondes. Allez, on part tout de suite du côté de... Ah, on va commencer donc cette séquence de chansons de Mondi. Allez, on part du côté, oui, de Lexi. Voilà, on part à Lexi. On va retrouver notre ami JC, qui est un fidèle auditeur de Radio Ria. JC, il voudrait Nicole avec la chanson Paix sur Terre. Alors JC, il offre cette chanson à Robert le Diable. Il me l'offre également. Merci. Et il offre cette chanson à vous tous, auditeurs et auditrices de Radio Ria. Nicole, la paix sur Terre.

Paix sur Terre, chanson interprétée par Nicole, chanson qui nous a été demandée par JC de Lexi. Merci JC pour cette chanson. Allez, nous partons à Mont-Saint-Martin retrouver Michel. Michel qui est un fidèle auditeur de Radio Aria. Michel, il voudrait Francky Vincent avec la chanson Célimène. Alors Michel, il offre cette chanson à Séraphine, à Franca, à Robert le Diable. Il me l'offre également. Merci également à vous tous, auditeurs et auditrices de Radio Aria. Il se l'offre à lui-même. Allez, Francky Vincent, Célimène.

Célimène, Francky, Vincent, chanson demandée par Michel de Mont-Saint-Martin. Merci Michel pour cette chanson. Allez, nous partons à Ussigny retrouver Franca. Franca également fidèle auditrice de Radio Ria du 99.6. Franca, elle voudrait Michel Thor avec la chanson J'aime. Alors Franca, elle m'offre cette chanson également à Arlette. Merci à Robert le Diable, à Fabienne. Elle offre cette chanson à Michel de Mont-Saint-Martin, également à Séraphine et à la famille de Nathalie. Voilà, toute la famille de Nathalie. Et bien sûr, elle offre cette chanson à vous tous, auditeurs et auditrices de Radio Aria, Michel Thor, J'aime.

J'aime Michel Thors, chanson demandée par Franca de Hussini. Merci Franca. Allez, on reste ici à Longwyau. Et ici à Longwyau, on va retrouver Anne. Anne, fidèle auditrice également. Anne, elle voudrait Johnny Hallyday avec la chanson 24 000 baisers. Alors Anne, elle m'offre cette chanson. Également Arlette, merci. À Robert le Diable et à Fabienne, elle offre cette chanson à la famille L'Hôtel et Lombardi. Et puis bien sûr, à vous tous, auditeurs et auditrices de Radio Aria. Johnny Hallyday, 24 000 baisers.

ce 4000 baisers, Johnny Hallyday, chanson qui nous a été demandée par Anne de Longueuil. Merci Anne. Allez, nous partons à Port-de-Bouc pour retrouver notre ami Michel. Michel, fidèle auditeur également de Radio Aria. Alors Michel, lui, nous écoute bien sûr par internet sur radio-aria.fr. Alors Michel, il voudrait Jean-Pierre François avec la chanson « Je te survivrai ». Alors Michel, il offre cette chanson, il me l'offre, merci également à Arlette, et il offre cette chanson à Robert et à Fabienne, il offre cette chanson à son épouse qui n'est plus là, à Bernie, à JC, à Chloé, à Annie de Clermont-Ferrand, et bien sûr il offre cette chanson à vous tous, auditeurs et auditrices de Radio Aria. Jean-Pierre François, « Je te survivrai ».

Je te survivrai, Jean-Pierre François, chanson demandée par Michel de Port-de-Bouc. Merci Michel pour cette chanson. Allez, nous partons à Villeru retrouver Denis. Denis, fidèle auditeur de Radio Ria. Denis, il voudrait Pierre Groscolas avec la chanson Fille du Vent. Alors, Denis, il m'offre cette chanson. Merci également à Robert le Diable et à vous tous, auditeurs et auditrices de Radio Ria. Pierre Groscolas, Fille du Vent.

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Merci Denis. Allez, on part à Clermont-Ferrand retrouver Annie, fidèle auditrice de Radio Aria. Annie, elle voudrait Vicky Leandros avec le titre Après toi. Alors, Annie, elle m'offre cette chanson également. Arlette, merci à Robert le Diable et à Fabienne, à nos familles. Elle offre cette chanson à son mari, elle se l'offre à elle-même, à ses enfants, à Antoine, à JC, à son équipe, à Chloé, à Amélie. Amélie, je ne sais plus. Bref, à Nicole, à Michel de Port-de-Bouc et à sa famille, au personnel de la santé, aux malades, aux aides à domicile et puis à vous tous, auditeurs et auditrices de Radio Aria et également à tous les auditeurs et à tous les animateurs de Radio Aria, à toute la Lorraine et à l'Auvergne. Allez, Vicky Leandros, après toi.

Après toi, Vicky Leandros, chanson demandée par Annie de Clermont-Ferrand. Merci Annie. Allez, nous partons à Chénier retrouver Lucien, et Lucien également fidèle auditeur. Lucien, il voudrait Laurent Voulzy avec la chanson Jeanne. Alors Lucien, il m'offre cette chanson, merci c'est gentil, également à Robert le Diable et à vous tous, auditeurs et auditrices de Radio Aria. Laurent Voulzy, Jeanne.

Jeanne Laurent vous le dit, chanson demandée par Lucien de Chénière. Merci Lucien. Allez, nous partons à Londrelle retrouver Miguel. Miguel, fidèle auditeur. Miguel, il voudrait Johnny Hallyday avec la chanson Les larmes de Belinda. Alors, Miguel, il offre cette chanson à tous ceux qui aiment Johnny. Il me l'offre également. Merci, c'est gentil. Également à Repérer le Diable. Et il offre cette chanson à Patricia de Alondrel, Johnny Hallyday, Les larmes de Belinda.

0: Les larmes de Belinda, Johnny Hallyday, chanson demandée par Miguel de Alondrel. Merci Miguel. Allez, enfonce tout de suite à Villers-la-Montagne, retrouvez Chantal. Chantal également fidèle auditrice. Chantal et votre Victor Laszlo avec la chanson Canoë Rose. Alors Chantal, elle m'offre cette chanson. Merci, c'est gentil. À Robert le Diable, à ses amis et à vous tous, auditeurs et auditrices de Radio Aria. Victor Laszlo, Canoë Rose.
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Canoë Rose, Victor Laszlo, chanson qui nous a été demandée par Chantal de Villers-la-Montagne. Merci Chantal. Allez, on part à Oco retrouver Corinne. Corinne également fidèle auditrice. Corinne, elle voudrait Michel Sardou avec la chanson « Je vais t'aimer ». Alors Corinne, elle m'offre cette chanson également à Robert le Diable. Merci et à vous tous, auditeurs et auditrices de Radio Aria. Michel Sardou, « Je vais t'aimer ».

Michel Sardou, chanson qui nous a été demandée par Corinne de Haucourt. Allez, merci Corinne. Allez, en paracuterie, retrouver Viviane, elle voudrait Pierre Bachelet avec la chanson Marionnettiste. Alors, Viviane, elle m'offre cette chanson. Merci à Robert le Diable. Elle offre cette chanson à sa famille et à vous tous, auditeurs et auditrices de Radio Aria. Pierre Bachelet, Marionnettiste.

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Marionnettiste, chanson interprétée par Michel, par Pierre Bachelet. Et bien sûr, cette chanson nous a été demandée par Viviane, qui est habite à Cutry. Merci Viviane. Allez, maintenant, nous partons. On va rester ici à Longwy. On va aller à Longwy. Oui, on va retrouver Michel, Michel de Longwy. Donc, Michel voudrait Sacha Distel avec la chanson L'incendie à Rio. Alors, Michel, il m'offre cette chanson également à Arlette. Merci à Robert les Diables et à Fabienne. Et il offre cette chanson à vous tous, auditeurs et auditrices de Radio Ria. Sacha Distel, L'incendie à Rio.

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Voilà, il doit y avoir un petit souci au niveau technique, alors quittez pas, hein, je vais réajuster tout cela. Voilà, je pense que ça doit être bon. Et ben voilà, donc c'était Sacha Distel, l'incendie à Rio. Donc cette chanson nous a été demandée par Michel Delonguy. Merci Michel pour cette chanson. Et ben voilà, c'est sur cette chanson que se termine notre séquence chanson demandée d'aujourd'hui. Alors, je voudrais à nouveau remercier Michel Delonguy, Viviane, Corinne, Chantal, Miguel, Lucien, Annie, Denis, Michel de Port-de-Bouc, Anne Franca, Michel de Mont-Saint-Martin et également JC. Merci de nous avoir vraiment offert de magnifiques chansons et puis merci d'avoir composé le 03 82 25 80 80. Allez, vous êtes bien sur Radio Aria, la fréquence est toujours le 99.6. Allez, on va écouter Jean-Pierre Bader. Bon, on va peut-être terminer cette émission sur cette chanson. Allez, c'est parti.

Eh bien voilà, c'est le moment de nous quitter. Vous étiez en compagnie de Vincent pour l'émission Chansons françaises d'aujourd'hui et Chansons françaises souvenirs, en espérant que vous avez passé un agréable moment. Je vous retrouve samedi prochain sur Radio Ria fréquence 99.6 à partir de 14h. D'ici là, prenez soin de vous et surtout restez prudents. Je vous souhaite de passer un excellent week-end et de bonnes semaines. Allez, je vous dis ciao, ciao à tous.

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0: tu vas voir les gays.
1: Allez, David, salope.
0: Hey, dis donc David, fils de pute.

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3: 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Salut à toutes et à tous, c'est Rick Hensel pour vous accompagner sur votre radio. On est ensemble pour deux heures de classiques funk qui ont enflammé les dance floors des années 80. C'est votre programme fan de funk. Installez-vous, montez le volume, très bonne écoute et soyez les bienvenus. Hi everybody, DJ Hensel from France. Here it's a pleasure to join you live on your radio with the best black music from the 80s. I'm going to play the most beautiful classic hits of boogie funk. Welcome everybody and enjoy the show. This is your radio show, fan de funk, testophoné. On y va avec ça. Et pour vous, eh bien, la longue version.

Total Stuff on est, bah oui, vous ressentez comme moi, pas encore. L'électricité, oui, dans l'air. Plusieurs milliers de volts pour. On exagère un peu quand même, mais c'est vrai, mais oui. Ambiance plutôt électrique avec ce morceau qui donne vraiment envie de danser. Test of Phoné, c'est un grand classique du disco funk. Eh bien, ça va être la grande tendance de cette émission. Oui, fan de funk, assez bien calé pour ma petite sélection.

Mais je sais que vous allez adorer la suite. Ah oui, carrément. Je m'avance un peu, mais oui. J'en suis sûr. À 100%. Jared Lennon.

0: Géraldine Hunt, elle a fait mille choses dans sa carrière, elle a créé son label, produit son fils Freddie James et sa fille, la chanteuse du groupe Cherry. Ouais. Incroyable parcours, et puis grande chanteuse aussi, hein. Ouais. Carrément. Vous êtes bien là? Ouais, carrément, ça continue avec les meilleurs souvenirs des années 80.
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0: 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On y va pour la suite avec Click, Can't Shake This Feeling. Ça va pour vous? Parfait, c'est le moment de monter le son.

0: faut s'en remettre un peu, oui, quand même, car oui, quel bonheur, quel plaisir de retrouver un clic. Je m'en lasse pas, moi. Et vous, pas encore. Moi, on en reparlera d'ici quelques petites années. Quand on découvre ça pour la première fois, ça fait tout bizarre. On a envie de l'écouter une deuxième fois, une troisième, une quatrième. On arrête plus, quoi. On use le laser du CD ou du jaron. Du tourne-disque de la platine vinyle. Ouais. Merci d'être là, c'est le Fan de Funk sur votre radio. Eric NC pour en vous accompagner. On se retrouve dans un petit instant.
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0: Et on va continuer avec le bon son des années 80. On a du Kofi. Ouais, oui, moi je l'adore. Oui, très serré aussi. Merci, oui. Avec un petit peu de crème chantilly aussi, c'est pas mal non plus. Hein. Ah, saupoudré de petites pépites au chocolat. Ah oui, quel régal. Kofi Casanova.

0: Ça, c'est un groupe qui a connu un certain succès dans les années 80, mais pas avec ce morceau. Alors, il y en a un autre après qui s'appelle I Owe You. Je veux parler bien évidemment du groupe Freeze. Et là, à l'instant, c'était Southern Freeze.
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0: Grand succès aussi pour Mac Fannin and the Whitehead, pour Hello Stopping Us Now. Je sais pas pourquoi ils ont eu l'idée de porter des chapeaux blancs.

0: Merci de rester ici, ouais, sur votre radio pour la suite de ce programme.
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6: Et toujours 100% clubbing. Bah oui, c'est pas du flan, on vous le prouve comme ça. Oui, avec le morceau qui arrive là maintenant. 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

0: Ah, j'avais découvert ce morceau-là, oui, traumatisé en écoutant un radio show enregistré sur platine vinyle. Eh bien, c'était Rick Delaisse qui présentait ce morceau fabuleux de Yoganko. Ouais. Kita, ouais. What you doing to me? Ça continue avec le disco.
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0: Et dans le live, on vous sélectionne des morceaux rien contendables comme celui-ci, c'est Expo avec Roi to Sunshine.
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0: formation dans les années 80, que des succès pour Gareth Gang et même fin des 70 avec Keep on Dancing.

0: Incontournable du disco, on passe du bon temps ici, restez bien avec nous, c'est votre programme Fan of Funk, le live, avec du disco ce soir sur votre radio, restez bien là avec nous.
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0: On est bien là dans les années 80 avec ce bon souvenir que nous ont fait danser à l'époque, dans les clubs. Pour ceux qui n'ont pas oublié, ma piqûre de rappel du coup, hein, oui, ces morceaux-là, on les jouait. C'était bien avant le top 50 qui a fait oublier pas mal de choses d'ailleurs, j'ai l'impression. Benny Key, Hey Joy,

0: C'était ça les années 80, la bonne musique qui donnait envie de danser.
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0: Et moi aussi je suis content que vous soyez bien là, fidèle au rendez-vous fan de funk sur votre radio à l'instant. Et bien ce bon vieux Alphonse Mouzon avec Anne Datio et
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5: 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Et on va enchaîner. Oui, sans plus attendre. Ah oui, les années 80 n'attendent pas. Surtout ces bons souvenirs. Signé. Par exemple, hein, c'est juste un exemple. Hein, car

Sexy la vie, vous en connaissez, moi j'en connais une. Elle est ici même dans les studios. C'est Sharon, la jolie femme de ménage. Elle est canon, canon, canon. Très sexy aujourd'hui. Elle a une tenue un peu légère. La jolie jambe quand même, oui. Elle est craquante. Elle est bien cette musique, hein. J'espère que vous n'allez pas vous évanouir, car dommage, hein, je ne vais pas pouvoir vous faire de... Tu bouges, j'avoue. Attendez, j'ai l'impression que Sharon est en train de faire un petit malaise.

Et oui, quelle voix, Lisa Mayer, ça, qui a amené, on va dire, toute sa puissance vocale dans ce morceau signé Hudson and the Powers. Quoi, classique funk. You can do it.

0: Ah oui, elle croise dans une discothèque un danseur avec un talent incroyable et d'une beauté. Oui, véritable Apollon, quoi. Donc elle s'en remet pas, elle est toute, toute amoureuse, toute subjuguée par autant de belles choses. Voilà, à la fois. Ça fait beaucoup pour elle. Ah oui, on peut la comprendre. C'est la chanteuse des Sister Sledge avec He's the Greatest Dancer.
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0: Tout va bien, on est à fond dedans avec ces bons souvenirs des années 80. Ouais. On a bien dansé là-dessus aussi, mais ce fameux plush avec Frenzy.

0: Quel son fabuleux, excellent morceau signé Rosel avec To the Music.
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0: le fameux Narada Michael Whedon, qui a son compte et bien une carrière aussi, une casquette on va dire, de producteur. Il fait les choses bien, même pour lui-même, et pas qu'un peu. Tonight I'm alright, Narada Michael Whedon.
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0: C'était, ouais, man, c'est bien Glenn Page qui a arrangé, on va dire, toutes ses cordes. Hein. C'est le même hein, qui s'occupe justement de toutes les parties instrumentales de Barry White. Et bien vu, apparemment. Love Unlimited, très bon morceau, fin des années 70.
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0: 1, 2, 3, 1, 2, 3. Merci d'être là dans le live Fan de funk sur votre radio. Ah oui. Voici un morceau exceptionnel, intro magique. Oui, oui, oui, et tu y vas avec Boogie Night.

0: c'est la nuit du Boogie Boogie Night sur votre radio avec une petite pointe de disco dans la programmation d'aujourd'hui.
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0: Excellent, excellent. Andy remixé par Jesse Johnson, hein, oui, dans le style boogie funk, hein, le boogie funk de Minneapolis, hein, puisque c'est un ancien membre de The Time, hein, qui a été créé par Prince, hein, pour l'anecdote. Hein. Voilà, comme ça vous savez tout, les Rita Mitsuko à l'instant, hommage à Catherine Ringer, la chanteuse de ce groupe de pop rock qui nous a quittés il y a quelques jours. C'est avec ceci qu'on va se quitter dans une semaine pour un nouveau live. Et d'ici là, les amis, eh bien, portez-vous bien. Bye, ciao, ciao.
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